0: Franco est vraiment une figure décisive historiquement et politiquement pour l'Espagne. Et à part ça, pendant ces dernières 30 ans, il a mis les bases pour un développement que dans nos jours, vous-même, vous pouvez constater.
1: Et pour vous personnellement, que représente le général Franco?
0: Pour moi, c'est un exemple vivant, jour à jour, par son dévouement patriotique envers en service de l'Espagne. Et à part ça, j'ai pour lui une très grande affection et admiration.